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Et il a démontré une capacité pour diriger qui est remarquable dans 4 écoles secondaires et dans plusieurs positions administratives. Comme superintendant région sud, pendant 4 dernières années, il a reçu respect et admiration qu'il a mérité dans le pile monde qui a été personnellement exemple engagement et passion qu'il a démontré dans la position. 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Chez moi, dans l'éducation, j'ai pris une direction qui est vraiment drôle parce qu'au commencement, je n'ai pas trouvé de tête comme un enseignant. Mais les moyens qualité, soin et compassion, frère, qui aveugle et qui a une maladie autiste, recevoir dans mes professeurs, moi réalisé, moi été fait pour venir éducateur et me sentir honoré de ce que j'ai choisi moi pour me servir comme prochain superintendant. 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Pour supporter engagement et collaboration, il était implémenté tout un réseau leadership pour directeur l'école et assistant directeur pour renforcer leadership et communication. Chef de commission conseil l'école, Mme Marie-Thérèse Rojas, pral négocier et exécuter un contrat avec M. Villalobos. 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

0: Après programme sur Radio l'école, on a fini avec 10 segments, réalisation et accomplissement d'ici l'école là, pour année l'école 2025-2026 là. 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C'est pour ça que l'émission Radio L'École finit aujourd'hui. On était vraiment content d'informer vous. Non moins, c'est Cyril Massinet qui a souhaité passer une très bonne soirée.
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